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Pas voir l'île comme psaume, mais analyser comme une modalité, comme un emblème, comme un symbole. Il est David, arrivé dans le degré. Il dit oui, le bonheur et la grâce m'accompagneront tous les jours de ma vie. Et il dit, j'ai choisi de rester dans la maison de l'Éternel. 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Et me faut cadeau matin, le psaume 23 dans son ensemble. Pas voir l'île comme psaume, mais analyser comme une modalité, comme un emblème, comme un symbole. Il est David, arrivé dans le degré. Il dit oui, le bonheur et la grâce m'accompagneront tous les jours de ma vie. Et il dit, j'ai choisi de rester dans la maison de l'Éternel. Si c'est comme ça, bon Dieu, tracer la vie. 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

qui les ont tant de musique ça. Nouvelle carte mini actualité là, c'est Petit Cadillac qui qui met du mal à la gauche. Chaque fois que vous shootez, vous toujours fait go.

ton créateur. Il est prêt à te remplir de sa vie. Sois sincère. Et viens maintenant, approche-toi. À ses pieds, humilie-toi. Il est prêt maintenant à te visiter. Parle-lui de tout ton cœur. Dis-lui simplement.

Les meilleurs instants de ma vie, Seigneur. Les meilleurs instants de ma vie, éternel. Je me réveille le matin, Seigneur. Je peux parler avec mes frères, je peux rigoler, je peux tout faire. Mais il y a un moment qui est meilleur. C'est dans ta présence, éternel Dieu. C'est quand je viens te parler, Seigneur. Quand je viens te dire des choses, Seigneur, que les mots ne peuvent pas exprimer. Quand je te parle, je te dis des choses que le langage humain ne peut pas comprendre. Les meilleurs instants de ma vie. J'aimerais rester tous les jours de ma vie dans ta présence. Il n'y a pas mieux que ça, Seigneur. Alléluia. Mon âme bénie.

Je viens devant toi, Seigneur, t'exprimer mes regrets, te demander, Seigneur, pardon, d'avoir lâché ta main, d'avoir perdu l'objectif. Viens, Seigneur, et reprends-moi. Viens, Seigneur, et guide mes pas.

Seigneur, je ne veux plus vivre dans la boue de ce monde où il n'existe que perversité et déception. Je veux t'appartenir entièrement, ô mon Dieu. Fais de moi un outil sanctifié, pur, sans tache pour ton œuvre. Je veux crier au monde entier que tu es Dieu. Seigneur, fais de moi un vase d'honneur.

Seigneur, je veux être un vase d'honneur dans ta maison. Utile pour toute œuvre bonne. Révéler ton grand amour, ta grâce et ta miséricorde. C'est pourquoi je te donne mon cœur. Je te donne mon âme. Je te donne mes biens. Car tu m'as racheté à un grand prix. Tu as fait de moi ton enfant. Tu as fait de moi ton héritier. Et tu as réservé pour moi des choses excellentes, des choses grandes. Ouvre mes yeux pour voir cet amour si grand. Ouvre les yeux de mon cœur afin que je m'abandonne entièrement à toi. Afin que ma vie soit utile. Je t'aime, Seigneur. Je t'aime, Seigneur. Mon frère.

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0: l'Éternel, la terre et ce qu'elle renferme, le monde et ce qu'il habite.
1: Precious Redeemer and Friend.
0: Car il a fondé sur les mers et a fermé sur les fleuves. Qui pourra monter à la montagne de l'Éternel, qui s'élèvera jusqu'à son lieu saint?
1: Oh, you rescue.
0: Celui qui a les mains innocentes et les cœurs purs.

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You are the one we adore. 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L'éternel fort et puissant. L'éternel puissant dans les combats. Ce roi de gloire, l'éternel fort et puissant, l'éternel puissant dans les combats. Portes, élevez vos linteaux, élevez les portes éternelles, et le roi de gloire fasse son entrée. Qui donc est ce roi de gloire? L'éternel des armées, voilà le roi de gloire. 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

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On est bel et bien mardi 15 septembre 2026. Et pratiquement deuxième sortie dans vos semaines. And treasures of the earth. 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L'émission baptisée Détente spirituelle chaque matin. L'émission s'est présentée par moi-même, frère aux amis, Daniel Falson.

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Yo, il y a eu le milieu de cracher, n'en fait que.

On salue notre PDG Joseph Mazurin, bonjour. Bon Dieu béni, ouais. Bon Dieu béni, famille. Et c'est Daniel, bonjour.

me salue frère Valence, bonjour, bon Dieu béni au matin. Alors en termes de musique ça, je suis capable d'essayer la force. Pas jamais si c'est pas découragé dans le problème, dans la difficulté, dans la souffrance. Essayez de ne pas oublier au matin, continuer la prière. Parfois pas même qu'on ne sait faire. Tout se entreprendre. Tout bagaille paraît noir pour faire bon Dieu confiance matin. Tout le monde prend le saisir, tout le monde prend l'envie, compte numéro, adresse ou laissez-moi prendre le fait pour le matin. Bon Dieu confiance. Découragez.

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La prière avec patience, pour jeune délivrance. 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Essayez pour le faire des provisions sur la rue. Besoin quoi ça aurait déjà 30 bonnes minutes après 6 heures.

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c'est pour témoigner matin, grandeur bon Dieu, avec Salomon Lira. Déjà 41 bonnes minutes après 6 heures. Elle a jusqu'à 8 heures.

m'a témoigné. pas de problème. C'est pas où. Beaucoup là. Trop chaud. Ok? 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

l'homme qui était nous dans ce matin là. Ah ben m'a continuer faire nous danser hein, sans problème avec Déborah à jamais. 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

Voilà donc Déborah. C'est une musique que je vraiment aimé, je joue matin là. Et pratiquement avant dernière musique, pour me clôturer première tranche émission. Dans deuxième tranche, nous bral.

Nous sommes victorieux et je pense que c'est une très très belle musique, Deborah. Ok, c'est une musique que moi je joue ici. Pratiquement, je joue la dernière musique. Moi, après ça, pour me tourner à l'adorer les Seigneurs. 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

0: Bon Haïti, vous écoutez.
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1: déjà 8 bonnes minutes après 7 heures. On va entrer dans la deuxième tranche émission matin. On va adorer le Seigneur matin.
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0: 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Déjà 14 bonnes minutes après 7 heures.
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Alors, ça, les frères Benz, on t'écoute. Ça est vraiment important pour nous. Il y a vraiment un peu dans le même matin là. Continue à adorer les Seigneurs. Continue à adorer les Seigneurs matin.

Voilà donc, on va excuser nous. Il y a quelques petits bagages que nous tapons ici, j'irai. Déjà 30 bonnes minutes après 7 heures, on a continué à adorer les seigneurs. Senti ça, papa. Salut toutes les amis qui viennent connecter Radio Matin, capable d'adorer à qui,

Voilà donc, je pense que nous t'as pas adoré avec. Seul la fleur. 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Eh bien, nous avons adoré les CR, nous avons dansé avec Harold Saint-Louis. Alléluia. Jésus, c'est quoi dans la vie? Nous avons fait danser tout petit. Avant d'aller là. Cinq bonnes minutes après 7 heures. On appelle bien mardi 15 septembre 2026. Et pratiquement deuxième sortie pour ce maintenant. L'émission baptisée Détente spirituelle, présentée par Frère aux Amis Daniel Valson. Dites-moi, au pays.

0: 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Bon courage.
1: 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Bien aimé. 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

0: Voilà donc Awol Saint-Louis sans camper. N'a continué en musique avec Abimael Innocent. D'être moi payé, c'est une musique que je vraiment aime.
1: Sous quoi ça?
0: Et que les amis ont envie de parler? Est-ce qu'ils ont envie de parler? Et 38-27. 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D'être yo payé déjà. 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

Voilà donc Abimael, dette-moi yo payé. Sans problème. Ah ben, dans la musique, cette fois-ci, frère Gab, mon pape tourne. Téléphone spirituel m'a sonné.

Oui, j'ai eu dansé matin. Hein? Dis amis trop sabi, on danse en pile. 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

Voilà donc, moi pas tourné un téléphone spirituel me sonner. pas de problème, ma soeur, pas de problème. On va faire ça après l'émission, sans problème. On est capable de continuer à écrire 33 33 56 96. Non, zone d'écoute, côté que vous branchez nous. Ok? Ici, Coraldeg, Michel

0: Voilà donc Coral Deg, l'IFM Grâce, m'pense que vous tapez danser à travers musique. C'est la moins 2055.
1: Champion!
0: L'oreille.

malgré tes pour me dire merci à chaque grand ami qui t'est connecté depuis 6h jusqu'à l'heure. Rendez-vous demain 6h Paris, demain mercredi. C'est la troisième sortie de notre semaine. Arrêtez de suivre cette programmation radio. Bonne journée dans les SM. Allez.

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4: 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Côte nord, golfe Lagonave à côte sud. 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

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Et comment ça est bon côté Elche en mariage avec Ditolo qui c'est capitaine équipe là l'avait avec Redosa 1 en défense avait avec Katmon Sayo et Douba Sangare cap à droite dans qui défense avait avec Redondo Dosa 5 en Victor et Chelsea Dosa 23 et à gauche avait avec Wa Revivo cap jouer avec numéro 3 et dans le milieu de terrain il a joué avec Sekmon Sayo, Marc Aguado Dosa 8, Gonzalo Villala Dosa 12 et joué avec Tete Morente Dosa 20, il a gagné Germain Valera Dosa 11, il a joué avec Martin Andeto Dosa 16 et devant il a joué avec Osorio qui c'est Dosa 24 et bon contre Real Madrid et commence à pied et Real Madrid cap joué en bac avec Thibaut Courtois 201 il y a joué avec Cucurella 217 en défense échappe à gauche et dans la défense a joué dans deux Monsayo Dean 204 et Konaté 16 à droite il a joué avec Alexander Arnold 212 et tandis que il y a joué avec Monsayo en terrain 3014 Valverde 208 tant que capitaine à gauche il a joué avec Vinicius 207 à Dagoulé dans le terrain de 15, Yann 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système 4-2-3-1, et tandis que il a gain dans la tête Martin Anselmi. 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

0: 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Et ça veut dire défendre l'intérêt qui plie. On va aller capable mettre en jeu dans la défense en Madrilène. Avec un Kiles, Ibrahim Konate qui joue au Martinique. Là, il joue avec Deyan Hossein. Il joue encore avec un Konate qui mettait l'un de terrain. Est avec Kylian. Kylian qui mettait la droite. Avec un Djemande. Monsieur Rabissé entré. Il fait coup de guidon. Il cherche Mbappé qui soulève le à gauche avec Vinicius Junior. Attention Vinicius. Est-ce qu'il a fait ses avions? Là, il mettait le ballon sa contre. Et non, ouais, je regarde le rapement de Magaille. Est-ce qu'il est contre dans main défenseur? 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L'été joué réellement n'a pas parti avec la défense de football. Yogan avec Renan Doug pour le mettre là en avant. Est-ce qu'on a été contré? Ballon ça a été contré, mesdames, mesdames et messieurs. Et là, c'est pour le capable. Yon remise dans les 5 mètres 50. Déjà 6e minute de jeu. N'a pas reçu action. Mais on met comme niveau la pénale. Et probablement souligne dans le tillé. C'est après avoir Lyon couffre le travail. Mais Abid Ladi va gagner. On long dégagement avec un capitaine d'hydro. Le dernier repas de la France sur le terrain de football, c'est pas de faute. Attention, Diomande, mais ça va rentrer. Le préféré c'était Ibrahim Konate. Et là, le défait faute. Et là, le débit au monde mais ça a été frappé. On monte un coup. Tété Morente. Mais ça a été fait. Tété. Est-ce que donc t'es faute? Effectivement, il y avait faute. Ou t'es mis tes mains en mibe. Ou t'es mis tes mains. Habit la bien en mibe. Habit la bien décidé. Ou pas grand rien pour dire. Et là, c'est pour le capable de couffre dans avantage formation LCA. Et là, yon la caillou, yon a fief you. Est-ce qu'on va le capable de fier équipe Real Madrid là? Et là, on reprend rapidement avec la formation LCA. Yon joue avec Renando dans le cœur de la défense. Et là, on va le capable chercher au monde. Attention, yon gagne du côté gauche. Yon retourne rapidement avec Bouba Sangare qui mette le retrait. Encore avec Renando qui va chercher un partenaire. Mettez-le avec Victor. Et là, il te mette des préférences avec du Toulou. Il a sauté très bien. Ouvre ballon en mime. Et là, c'est pas une faute à bite. Est-ce que pas une faute? Principe de l'avantage. Et là, attaque pour la formation de chaîne de football. Yogan avec Yes. Avec Bouba Sangare. Attention le centre. Danger pour Real. Danger pour Real. Yo Metel. Mais non! Et t'es témoigné qui gaspille action. Et ça, c'est au fond des filets pour le dire à les amis. Et là, regardez comment, monsieur a metté parce là. Et là, c'est occasion de but. Et m'a prendre ça dans mon ami. Je vais mettre quoi, man? Si vous n'avez pas pardonné, vous jouez avec Real Madrid à la seconde Liga Bogol. Et là, j'ai une opportunité pour mettre le ballon au fond des filets. Et obligé de faire, jouez avec Real Barcelone, Bayern Munich, Paris Saint-Germain. À n'importe moment de la durée, l'équipe s'en rabat au goal. Et là, j'ai une opportunité pour là, obligé de profiter lui. Et là, c'est en train de se saluer des fêtes pour Kourouréa. Et ballon ça qui est sorti. Et hors des limites du champ des jeux, c'est pour le capable de remise rapidement. Là, on a joué avec la France Alche. Je cherche un monde là. Est-ce que je ne, Bomba Sangare, qui mettait le nom qui est défense non, avec Nando, qui cherche Victor. Attention, monsieur, ça c'est très bien. Est-ce que vous êtes capable de tenir en échec, la France Madrilène. Et là, il est pas capable de faire ouverture là. Fais le rapide, ami, et là, le fait le, en deux terrains. Il cherche un monde, il joue avec, est-ce Redondo, il va chercher un partenaire, il fait combinaison avec Marc Aguado, en aller Aguado, là il mettait du côté droite, avec Kiles, et se rejoindre, Monsieur Matide, ou encore, Jermaine Valera, attention, attaque, mais attaque avantée, la game de son album, Adagulek cherche un monde, SS Kiki, oui, Kylian Mbappé privé, car comment ça fait, et où l'aide Zidane, c'est où l'aide Mbappé lié, est-ce qu'on va rester là-dedans, car comment ça s'allie même, l'hypothèse ballon à alé Abila dit une photo Captain va venir qui mettait le rapidement en allé kiki Herbert Tulon mais Ada Goulet ouvre le bali les bali des professeurs avec Vinicius attention Vini qui parcourt à Vini mais ça capte débordement attention est-ce qu'on va s'entrer ville va entrer depuis l'autre non mais et là le mettait le non alors on soutient corner et déjà 10 minutes de jeu 0 pour Madrileño, 0 pour Elche. Kone qui va le voter de la gauche vers la droite. Et Kone qui va le voter de la gauche vers la droite. Et c'est Ada Goulet, c'est qui va le capable. Et mettez ballon ça dans ce face-là. Et est-ce que il va le capable de jouer nous ce score-là? Nous encore loin, on bataille. Entre Hussein et Montaco Martin en Eto. Attention, mettez l'œil. Et Madrid qui était capable de nouvelle score là. On tête de Hussein. Attention, balle en avant. Et des vagues avec la formation madrilène. Va avec mettre très rapidement avec Thibaut Courtois. Il pourra le faire ouverture là. Il cherche Konaté. Il pourra le chercher Martinez. Ouverture là qui fait rapidement. Il l'a rejoindre. Est-ce que donc c'est monsieur ça n'a pas l'aider? Aurélien Tchouaméni. Yo, je suis Vini, Vini qui vient l'avant, avec, Kylian Mbappé, la pente ou mettre comme lui, mettez les et t'es déjà une position avancée, signalé par l'arbitre assistant, et confirmé par l'arbitre central. On aurait su ça, dames, mesdames et messieurs, t'es déjà une position avancée, on aurait apprécié tête, Hussein, non. 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Et El Che Real Madrid. Là, ça ne semble pas trop facile pour Madrileño. Les Ancoto. Et c'est Gilles Manzano. C'est à qui il y a ce phénomène dans le match de Bossa. Et dans la gagne Martinez Sandosti. Assisté par Guadalupe Porras. Et Martinez Nicolas. Et Paul Goria comme quatrième habit. Et souvent touche là. Et pour Real Madrid, Yogan, André Lounin, Raul Asensio, Arias, Rodriguez, Dumfries, Bellingham, Camavinga, Hendrik, Carlos Espi, Brahim Dias, et tandis que Bokote, Elche, souvent Yogan, Itoulbe, Pigas, Robin Sanchez, Mathia, et Basic, et au gain souvent tout au Montaco et Brunanot Thomas Lemar Avi Morsio Ponce Ferraninho Josan Djangara sans oublier Cepeda et Simon Sayo qui l'a comme remplaçant et yo l'a comme remplaçant pour deux formations yo après dans la jeune en défense Real avec Konaté et chercher Hussein qui trace les médianes qui va le rechercher Martinez le mettre là avec Ada Goulet qui joue avec Aurélien Tchouaméni il va chercher Martinez attention la Guinée avec Maïsouan il va le rechercher Martinez en aller Tchouaméni il n'a accès rien le mettre là avec Pitach qui cherche Vinicius attention Vini le mettre là trois et au centre avec Correa et là monsieur et là monsieur et là je vois et elle tient à bas tête l'égal à travers des vierges sur ça qu'il fait en nous suivre et là zamib ou t'es à bas tête l'égal faut couper le sprint dans non dégagement yo et là nous rapidement avec Ditolo le dernier pas de la France sur le football yo mettez le retrait avec Nando qui va chercher Martinez et là toujours gagné il s'habille l'a dit est-ce que t'es une position avancée côté Elche. Et Rudiger, et Montaco, Bellingham, tout le monde s'arrête souvent. Et ce qui va démarrer pour Real Madrid, effectivement, qui est un peu tourné aujourd'hui. On a pris rapidement avec Ada Goulet, bon, contre Real Madrid. Et là, qui était joué avec Koukouya, qui est chez Hussein. Hussein qui joue avec Konaté. Attention, Konaté, qui mettait le nom, avec Hussein. Mais c'est capable d'avancer. Yo cherche Vini. Yo envie pour Vini, capable Vini. Et ça fait un pile ballon, bah, monsieur Namboa. Déjà, donc, nous avons 14 minutes de jeu. Et là, Hussein qui joue avec Konaté. Il va chercher un partenaire. Yo joue avec Djomande. qui mettait l'autre avec Konaté, se demande attention, yo mettait l'autre avec Konaté et la Real Madrid qui a fait circuler les ballons, mais tout sont en déa, rien pas retombé, et là chercher le Seno, qui a cherché un partenaire, les jeunes qui laissent Mbappé qui joue avec Vini, attention Vini, yo vraiment utiliser les lois, on bagaille Vini, Vini mettait le pour un monde, mais non. Et Arnold qui va dit arrivé. Arnold qui va dit arrivé. Et ça mettait dans la regarder. Et on monte comme Mourinho, l'assemblée pour croire sur l'équipe là. 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
1: 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Nous bel et bien présents pour le match à LC contre Real de Madrid. 17ème minute, c'est toujours 0-0.
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0: 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là, je joue avec Kylian Mbappé, Café Jotlan, là, je joue avec Ada Goulet, mettez ballon en 13 ans, mimeur, limitez la gauche avec Koukouria, attention, le sang danger pour vous, mais non, et là, nous voulons la boîte rapidement, avec Elche, mettez nettement en avant, tête avec Roussin, là, je joue Captain Vavede, je joue Chouamini, Chouamini qui parle mettez la droite, est avec Chouamande, 140 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De prendre son côté, vous voyez là, et ça qui fait Kylian Mbappé, pas de guitare jeune, là nous prenons pas de boîte, avec la France, la chaîne de football, Jürgen avec Captain de Toulou, il va chercher un Martinègre, il l'a joué avec Renando, Cap chercher un Mouna, il l'a joué rapidement avec Bouba Sangare, il mettait l'autre avec Renando, mettez l'un dans un miment, mais il l'a joué avec Victor Chasse, attention Victor, il va chercher un Martinègre, faire ouverture la zone. Il a joué du côté droit avec Rebibo. Attention, Yoshon la caisse. Laisse ce monsieur n'a pas de donc de Morente. T'es Morente. Et là, ballon s'est sorti. Des limites du champ des jeux. Regardez Rebibo. Le centre de formation à l'échelle de football. Et c'est toujours 0 but partout. 19e minute de jeu. Real Madrid 0. Elche 0 encore. LG 0, Real Madrid 0. Et la Ibaco est vraiment facile pour Merengue, pour Casablanca. Samedan, Casablanca, il pas vraiment en bataille, 54% des balles pour tuer. 36% pour Casablanca et un carton jaune non. Et bon côté et Maison Blanche non. Et c'est comme ça y est, ça maintenant. Là vous êtes rapidement avec les hommes du Real Madrid, vous gagnez avec qu'on a été chercher Vini. Attention, ballon capté par Dituro. Le dernier pas de la formation Elche, la regardé Tchouaméni. Et qui défait un instant pour Vini, mais qui pas trivé à temps. 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
0: 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Et, on va se rappeler avec Aditolo, qui mettait le, avec Victor, il va le rappeler chez Chamoun, il joue avec Essawar et Bibo, mais il perd du ballon, danger pour Vini, mettait le Vini à bon, mais non! C'est passé, ça, Vini. Là, on t'a dû Vini. Vini, on t'a dû Vini. Et, on aurait suivi en face de jeu, là. Mais parce là, écoutez, monsieur a perdu ballon, hein. Oui, la vini, on t'a dû Vini. Non, Vini. Là, on pas pardonné, non, Vini. Ou en face quand? Ou en face gardien, hein. Non, Vini. Ballon, t'es dans pied, ouais. 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On dirait que ballon yo, yo te gen, on dirait que yo te gen quelque chose de déconnecté avec ancien visage Vini. Yo vraiment déconnecté avec nouveau visage là. 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Et aussi talonnade. Attention Mbappé quoi le mettre le trop bagay Mbappé. Et ça mettre le trait avec Diomande 140. Attention, 50 millions pour faire mon bagaille, la passe pied, et là, le mettait, mais non. 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
0: 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Tout le monde met en bouche. Mais debout sortir, on a espoir. Et ça met dans Vini Baroura sortir. Attention, tête en défensive. Deuxième vague. Tête ratée de Konaté. Il va le capable mettre le plus loin. Et tentative de récupération. Bon, côté Real Madrid. Et là, Thibaut Courtois. Il s'arrive qui mettait le trait avec Anol. Alexandre Anol. Qui va le capable chercher un partenaire. Mettez le demander. Maintenant, on lui fait ouvertir la dépouillement sans dans le comédien avec Koukouréa. Attention, Koukou. Il cherche un partenaire. Il trouve Tchouaméni, Aurélien Tchouaméni. Tchouaméni qui joue en direction de Houssen, Deon. Balle perdue, qui va marcher avec la formation de football. Attention. Et la game, c'est madame, non. Il avait-il pas faute arbitre? Oui. Il y avait faute.
1: Captain Valverde.
0: Et Valverde qui a commis la faute. Mesdames et messieurs, ce sera un coup franc au profit de la formation Alche. Rapidement, il mettait le trait. Avec S. Redondo. Redondo qui va le rechercher en partenaire. Fait ouverture là avec M. German. Mais non. Et il mettait là en centre là. Attention, il a sorti très bien. Il n'a pas besoin de ça maintenant. Il a une position de balle là. Et il y a dans fief, il y a la caillou. Il comprend. Il faut qu'il soit capable de faire un peu l'effort. Et face avec Real Madrid. Attention, Elche. Cap multiplié passion. Mettez ballon en 13 ans, mime. Et c'est ça, fait bébé. Yo, je joue avec Victor Chus. Il va chercher un partenaire. Largue, mon ami. Ou qu'à mettre le passe dans le tour. Récupération. Avec la France Real Madrid. Attention. Et là, monsieur a qui coupé 33 ballons. Mais Real Madrid gagne. Avec qui cherche Vini. Attention, pas faire faute. Attention, ami. N'a pas les deux messieurs Bouba Sanga. Et ça qui fait faute sur mon et c'est Vinicius Junior. 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Effectivement, avec la dernière faute sur capitaine, non, et qu'on s'en a mis le bois, bois, bois, bois, bois.
1: C'est
0: 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Regardez comment tu mettais capitaine à terre.
1: C'est Gonzalo Villa.
0: Ouais. Donc, c'est. 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

0: 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Et Ada, à fois qui tentait, qui réussit. Ouais. C'était mais ça vient plus d'entendre des jeux. C'est un bel jeu.
1: Moi, vive action. Comme est-ce qu'il gardien va pêcher?
0: Non, gardien rapé red. Vas-y, on dit qu'il a lancé ballon pour le dehors.
1: Meni.
0: Oui, il pense c'est ballon pour le dehors. C'est ballon frappé dans base et poteau. Et puis, il est rentré dans base montant droite là. Oui, voilà.
1: C'est bien tiré tout.
0: Oui, mais si gardien plongé, ça arrive col de contre ballon, ballon n'est pas entré.
1: Bon, je pense que normalement le gardien était doué en mouvement.
0: Oui, il était doué en mouvement. Parce que le gardien bien même les ballons dans le dehors.
1: Si la boule là, même les boules là, même les boules là et tu prends direction comme ça, tu vas le t'a pour pousser encore.
0: Oui, c'est ça. Donc là, m'a d'accord avec que gardien lui-même, il pêche sous goal. Là, m'a d'accord avec.
1: C'est campé red.
0: Oui, campé red. Ditoro. Oui, c'est captain non. Oui, peu importe depuis ce shooté. On joue shooté, même les ballons pour le dehors. Et gardien, faut faire mouvement.
1: Est-ce qu'il faut faire encore dit tout autour
0: Non, mon monsieur a rampé tout red, mon cher.
1: Est-ce qu'il faut frapper?
0: Il pas frapper, non. Ballon c'est d'air, monsieur. J'ai rampé sur lui, non. Ballon, il passe d'air là et puis il a salué le ballon. Et la façon que monsieur a mis les rôles qui paient, jeune, par contre, s'il va prendre madame de Ada Goulet. 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Et j'ai flané de lui. On va rebattre rapidement avec Koukouria qui joue en direction de Houssen. Houssen qui joue avec Ibrahim Konate. Konate va chercher Sadio Mandé ou encore. Il est capable de faire contre ça là avec Kiki. 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Il n'est pas gagné, Vini fait bon. Franchement, j'ai mis dans la zone, il m'a fait bien. Même équilibre d'a fait mieux, mon cher. Non, mon cher. Non, vérité, mon cher. Bon, par contre, on est bon pied, mais là. On a marqué 4 goals, on a battu, mon cher. Champion avec l'équipe.
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0: 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Non,
1: il y a des ballons.
0: Bon.
1: Les jeunes encore du Touro.
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0: et puis, il entre dans le corps. 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
1: Eh bien, attends, ils ont à peine commencé.
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0: 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Aïe, un genou, hein? On espère que ça pas trop grave, hein?
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1: Est-ce que le premier passe n'est pas très tard? 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
0: 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Et 2-0 pour Liverpool, 61e.
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0: Effectivement. 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
0: 4-0. 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

0: 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Thibaut Ada Cap joue un très bon match. 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Est-ce que vous allez monter dans le match à football là? 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
1: C'est El Cheo qui pas réaliste du tout. C'est joué dans cette occasion et on est capable de mettre le ballon au fond des filets pour au moins capable et réduire le long.
0: Deuxième mi-temps au match.
1: Oui. Mais ça maintenant, il pas réaliste du tout. Vous me garantissez que c'est Real Madrid qui joue une occasion avec Mbappé qui est très bon. Donc, je pense que. Et déjà l'étape fait différence.
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1: 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Parce que si on a regardé les deux matchs, Vini pas vraiment dans le coup.
0: Vini sous deux saisons dans Real, ça fait troisième saison. 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
0: Non,
1: il aurait depuis le début deuxième période là, nous voyons que le Real Madrid dans gauche, il y a une cible d'action, il y a une cible passion, il y a qui contrôle le ballon à gauche à droite dans le terrain et Jean-Real Madrid a joué pendant la première période là, c'est même nous on rap joue comme ça et pendant ce temps que il y a pas fait et nous rap circuler le ballon et il a fait triangulation parfaite et ça qui vient permettre à ce que ils sont belle phase de jeu, ils joignent réduction et Carlon. 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
1: Oui, donc on pense que ça a l'air important et pour que changement ça été fait, il était avec Real Madrid pour capable mettre plus en sûreté ni dans bas défense ni dans milieu terrain et attaquant Real yo et surtout Mbappé pour plus sérieux dans occasion y a jeune dans match pas équipe Elche.
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0: 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Centré,
1: là, on balance, on va mettre dans la zone, dans zone pénalité.
0: Normalement.
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0: Peut-être qu'il va bien prendre. Real gagne avec Jude Bellingham. Il pour contre, il gagne deux mouns sous lui. Jude passe ses pieds là, il tombe.
1: Je dis pas que là, tout non, depuis l'entrée.
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1: Oui, j'ai dit ma brigue là.
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0: 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Rapide vite. Avec monsieur Salimema. Qui c'est Lucas Cepeda. Li contrôle là. Li levé tête li. 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Li tourne net. Avec monsieur Salimema. C'est Sanchez. Qui joue en terrain. Avec monsieur Salimema. Ma palo de Villa. Villa contrôlé, la cherche au monde, Villa lâché le net, avec Fernando Ninosa, est-ce que le doit dire, il quitte le net, li me gol guipéa, je joue avec monsieur Salimema, ma paloa, de dos à trois yoa, et monsieur Salimema, qui était tenté de tirer que c'est Revivo, qui s'habite lundi. 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Revivo,
1: c'était trop fort.
0: Revivo,
1: hein?
0: Mm-hmm. Regardez son ballon sur l'estomac.
1: Coach là, qui a fait coller. Hein?
0: Elle a des problèmes.
1: On a apprécié Gol Elche.
0: Ouais. Et
1: c'est beaucoup trop pas dans la position pour qu'il soit capable au moins de sauver le ballon, malheureusement.
0: 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Avec Zomande, Zomande, l'imé qui paie. J'avais Kiki, est-ce qu'il a arrivé? Il a été court, dit tout, il est arrivé. Gardez Elche a sorti pour un pas. Il a fait un 2A avec Fernando Niro. Fernando Niro conservé. 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Net avec monsieur Salimema, c'est Lucas Cepeta, Revivo Gengonia, il joue en avec Thomas Lema, les vêtements tous en mime, ils font long passe pour Sanchez, Sanchez, Sanchez, Sanchez, il joue avec monsieur Salimema, c'est Jonsan qui appelle mouté le match football, ou vient à toute fraîcheur, ouh, Real Gena, yo perdu là, Lema, attaque, l'imé qui paie, Lema, Lema, il lâche, il quitte là, ou qui, 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
1: voilà,
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1: Ça qui est important pour le Konya, c'est mettre pression sur Real Madrid parce que depuis le début de la deuxième période, nous dit déjà, Real Madrid par un sérieux qui l'a réglé. Il est content de finir marqué deux goals. Il pense donc, et tout est déjà conclu. Il pense que 3 points sont déjà acquis. Mais non, il y a 3 points acquis, c'est lorsque, donc, Abdelali me soufflé fait match là. Ça a lui-même vraiment inadmissible contre Real Madrid. Et nous, nous dit déjà, son leçon de football, son récital que Elche la baille pendant la deuxième période là. Et là, n'a pas gardé. Avec facilité, comme monsieur lui-même, il met les ballons au fond des filets. Et là, Real Madrid, donc, il a du pain sur la planche. Real Madrid a un travail pour le faire. Real Madrid a un barrage en main. Donc, Real Madrid est obligé, coûte que coûte, pendant qu'il s'en après la pas chercher victoire long. Et avec détermination que Elche gagne, est-ce qu'il va le facile pour que Madrid lui-même soit capable au moins marquer un troisième goal?
0: Il est vrai que
1: Real était Real Madrid, rien n'est impossible, surtout quand Kylian Mbappé, Jude Bellingham y a un match. Mais détermination Elche gagne pendant la Kayoua, il y a un soutien deuxième homme. Non, est-ce qu'il va le facile pour que Real Madrid soit capable de retourner dans le match?
0: On apprécie le changement coach Elche qui porte fruit jusqu'à maintenant. Mourinho dit fini papa. Mourinho dit fini papa. Mourinho dit, Carlos Espir, semble c'est lui-même qui va le porter solution pour moi. Je vais avec Diomande, il descend le ballon. 84e, 2 pour Elche, 2 pour Real. Kiki, Kiki, lui-même. Ballon contré, qui est-ce qui a privé? Yon a été fait des valves dérivées. Li contrôle là, li quitte pour Diomande. Lâchez ballon en mime. Diomande, lâchez les amis. Est-ce qu'on va le faire mande? Monsieur Ali même, je vais avec Kiki, Kiki, Kiki, Kiki centré. Est-ce qu'on a été pour Mdes arrivé? Yon repoussé là. Ah. Oh, ça n'est pas là, là, des problèmes, papa. À la côté, n'est pas à l'aise. Très bien, ça, on a été pour Ibrahim Konaté. 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Real Gain, avec un fait de Valvelde. Valvelde, Valvelde, Valvelde, Valvelde, Valvelde. Il tourne net avec Diomande. Diomande, il a essayé de faire numéro là. Il prend premier, il prend deuxième. Est-ce qu'il a pour troisième? Il perd le ballon. Il gagne encore. Diomande, il gagne des mounes sous lui. Il passe, il compte dribbler, il compte jouer boule. Lâchez, qui est-ce qui a privé? Trit Paris. Ballon joué avec monsieur Elche, il a repoussé le net, passe à pas bon, attaque pour Real, attaque pour Real, Jude, Limène, Jude, Jude, l'y tire, ballon contré, Tchouameni gagne, Tchouameni gagne, Konya Real voulait jouer boule, on est coup, Fédé, MBP, qu'est-ce qu'a bivé, ballon dégagé. Mais Martin d'Abjaché, c'est Konya nous voulait jouer match.
1: Real comprendre, faut le marquer goal.
0: Mais pour le bel, faut être toujours campé.
1: Oui, bon, là, les motos le ramper.
0: Faut être toujours poussé.
1: Les motos le ramper.
0: Des ballons souterrains.
1: Tactique, alors, tactique à utiliser.
0: Faut être pas le barré. 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
1: Je suis content là, papa. Oh, Hendrick, content, frère.
0: À la bagarre, c'est pour
1: 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Au cas où ça, c'est pour lui. 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
0: 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Yo, perdu là. 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Osorio, li tourne net avec Messi et Krouche, cap chercher au monde, Elche dit qu'on y a, Real courir les ballons, yo joue avec Monsieur Dituro, cap chercher au acteur pour Sanchez, yo joue avec 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
1: À la de cause, papa.
0: 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Qui s'est demandé. Lâchez ballon aux amis. La PSF fait numéro là. 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Il va le centrer. Qui est-ce qui a privé? Ballon dégagé par deux Français LTA. Qui est-ce qui a privé toujours? Yo joue avec Monsieur Salimema. C'est appel au Osorio, il conserve là. Est-ce qu'elle a perdu là? Est-ce qu'elle doit dire touche? Ah. Hey, j'ai joué.
1: On dit que un soldat.
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1: Il y a pas d'intérêt, oui, pour ça. Il n'y a pas d'intérêt, non?
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0: 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Jude détourné, lâché ballon, Jude Bellingham, Jude conservé. La tête de fin numéro là, ils font longue passe pour Kiki Mbappé. 113 en mime, ils tapent chercher au monde. Est-ce que l'a sorti
1: un là, à mon avis, qui pas de centré. C'est faire cocher avocat. 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
0: Faire cocher à vous et je vais aller. Normalement.
1: C'est ça. Là, on va obliger à le centrer. Parce qu'il y a environ 3 défenseurs déjà présents.
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1: 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Donc c'est ça le Real Madrid, c'est ça la Casablanca, c'est ça donc la Maison Blanche, il faut c'était donc une grande équipe.
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1: C'est ça qui doit arriver pour gagner goal. 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
0: 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premier, Mbappé a couru avant, Mbappé attaque pour Real, les amis. 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
0: 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Victoire pour Real face avec Elche.
1: Ce sont trois points qui méritaient.
0: Et trois goladés.
1: Et sur l'ensemble du match, Real Madrid, il défonce l'empile.
0: Et avant, c'est équipe Elche, c'est trois confiance. 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
1: 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Faut qu'on connaît de finir égaliser avec Real, Real pas le cadeau au blanc des yeux. 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

Qu'est-ce que la vie, madame Messé? Avec la voix de Gracia Delva, madame Messé, sur notre podium. Le podium de la Radio Boss FM 739, stéréophonique. Hein? Il est déjà donc 18h18. 18h, passé des 18 bonnes minutes dans ton studio. Ici, vous êtes à l'heure de votre émission. L'émission baptisée donc Boss Acropa sur les ondes de la Radio Boss FM. En tout cas, bonsoir à vous, vous qui êtes à l'écoute sur la bande FM 103.9 francophonique, également sur les nets. Bonsoir à tous les internautes branchés par rapport à les différentes plateformes électroniques. Si c'est votre émission qui arrive chez vous, l'émission qui fait parler d'elle à travers le département de la Tibonite, l'émission qui s'étend sur toute la ville de Gonaïves, l'émission de votre prédilection, l'émission de votre préférence, portée par Sharon Ariska. Le président des animateurs, il y a certaines gens également qui m'appellent l'animateur des animateurs, parce que nous avons une manière très particulière de bien faire les choses à la radio. Eh bien, installez-vous confortablement, madame, messieurs, on va se balader ensemble avec le rythme initié par Nemo Jean-Baptiste. Le rythme bien initié par Nemo Jean-Baptiste, madame, messieurs, compas direct ce soir. Nous allons bien absorber encore, bien déguster pas mal de compas avec Chadouane Ariska. Eh bien, je tiens à saluer toute l'équipe de la Radio Boss FM 103.9. On salue le métronome Fredo, un maillon d'or de l'équipe sportive de la Radio Boss FM, hein. Kenzi Cleis. On salue également donc Maradona, il faut dire Maradona également, donc c'est un frère de l'équipe sportive de la radio. Kenzi Cleis, cause de société, tous les dimanches sur la Radio Boss FM 103.9. Migaette, madame, c'est donc rapidement, la bonne chanson ne s'arrête pas. Il faut quand même bien transiter avec, cliquez sous lit, Joseph Maturin, le PDG de cette station de radio. Je dois faire un coup de micro également à Willet Allegrand, qui est donc angoissé par les deuils, par rapport à le décès.

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Nous sommes sur l'album titré Émotion, Madame Mazé. Il y a pas mal d'émotions qui dégagent au sein de cette chanson. Faites douce pour moi, Madame Mazé, de la forme chocolat. Et tout de suite, la bande chanson ne s'arrête pas à l'heure de Bossa Compas sur la radio Bossa FM. Hein. Le temps de bien accueillir la chanson de Promets-moi, tout simplement le titre de la chanson, avec Ralph Condé, Madame Messé. Ralph Condé comme étant chanteur, maestro, guitariste de métier, Madame Messé. Son vrai musicien. Un musicien dans toute l'acceptation du terme, Madame Messé. Donc, Ralph Condé, c'est pas extraordinaire. Ralph Condé était l'ancien Diaz qui s'est énergé avec un ensemble de messieurs. Diaz n'a pas fait 2 semaines. Neguio lancé. Est-ce que pas de... Il était sur musique pour annoncer Diaz, bien sûr. Est-ce que pas de en fait une prestation live, disons mieux. On va le vérifier, mais c'est penser ça. Et c'était énergie, bien sûr. Ralph Condé avec toute une équipe. Mais Ralph Condé un musicien enragé, un musicien sérieux, Madame Messé. Ok? Promets-moi. Combien de monde qui a fait promesse sur musique ça? La voix de Ralph Condé, guitariste, maestro sérieux.

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L'amour belle, lorsque je joins le monde, nous vraiment aimer, hein, ça c'est Fatima et celui de Pierre Jean, madame Messier. L'amour belle est très beau titre à porter ce soir lors de la seconde tranche de Bossa Compa pour aujourd'hui.

voulant être foubi un petit peu ce soir à travers cette émission, à l'heure de cette émission, pour son compas, déjà 19h07, justement en écoutant les différentes mélodies apportées par Shannon Ascar à cette émission, bon sans compas, hein. J'ai besoin de monde qui pour foubio un petit peu. Combien de femmes qui besoin nèg foubio, combien nèg qui besoin femmes également, donc chivoqué, chiffonné, oiseau. La formation choix, madame, c'est Foubim, le titre de la version.

0: ça bon. On salue
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0: Les élèves de la classe NS4 de l'institution mixte Olivier Oboul de Gonaïve. On salue Sterline, Esterline, Rachel Estimé. Également donc Bianca et Steven. Bonsoir Zudland. Donc à Jimsy. Comment t'es portu? Estimé Ismaël. Année ça sont pas mettre principe sur ma méthode de bonheur.
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0: On y va. Notre histoire, madame, c'est l'album à bord de la formation Nous Look. Ça, c'est 8e musique de cet opus. Hein.

Notre histoire nous look à la voix de Maestro La Rivière. Orly La Rivière, madame, monsieur. Il faut quand même bien absorber la chanson. Notre histoire. 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Et sa fè grand plaisir. Malgré tout, pas de résultat au département, mais nous avons plusieurs qui passaient dans différentes écoles qui nous frappaient. Donc ça fait nous plaisir quand même. Parce que c'est pour ça notre travail.

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2: Ça c'est donc la chanson Pom Pom Pom avec la voix de Stanley Toussaint.

Week-end dernier, il y a eu un incident qui est arrivé Stanley Toussaint. Alors, je ne rappelle pas la ville là directement, je ne rappelle pas la ville là. Et normalement, donc, Stanley Toussaint qui a bu en pile d'alcool et puis il a couru en pile dans la soirée. Et puis, il y a eu une machine police dans Dolly. Et machine police a pris un signal ou encore sirène pour le camper, il n'a pas jamais campé. Il a pris le camper très, très, très loin par rapport à l'heure de signaler pour le camper. Hein, mais il a conduit à 100 000 à l'heure. Et il a conduit son highway et qui n'est pas recommandé. Selon circulation américaine, donc justement, façon monsieur a conduit, c'est Tonton, et il n'est pas recommandé, il a demandé de camper, il n'a pas de camper tout. Mais là, il n'a pas réussi à camper, il n'a pas vraiment checker la machine, puis il n'a pas regardé si il y a l'autre monde avec la machine, c'est pas qu'un zam, l'autre bain dans la machine, il n'a pas dit rien, mais côté que il n'a pas estimé, Tonton était tellement beau alcool, il était sous. Alors, pas de sous, bien entendu, on ne peut pas conduire, pas de sous. Mais peut-être que monsieur était sous et fait de l'alcool. Hein. Et il y a un principe, automatiquement, principe de circulation américaine. Non? Donc, ou pas qu'à conduire pour boire. Eh bien, on t'a pris vraiment, donc, arrêter. Après mettre question que t'a pas posé, il t'a demandé s'il t'a boit et il prend sans alcool sous lui. 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Et bien, on va détecter un pourcentage d'alcool dans le sang Stanley Toussaint. Et bien, on va justement Kimbel pour un petit temps et puis on va payer un petit amende. Et puis, il n'est pas de faire, pas même faire 24 heures dans la prison ou bien en garde à vue. Bon, je ne sais pas. Et puis, on va libérer Stanley Toussaint. Et cette année, tout ça, d'après le monter live pour d'après le fonti jouer. Parce que il y a certains médias qui d'après le bail information. Hein. Qu'elle pas de content. Mais quand même, faut assumer. Ou pas un homme, même j'ai tout l'autre homme, ils sont hommes publics qui ont eu des bails depuis au review. Ou qu'on ait faut qu'information diffusée sur les réseaux ainsi que les médias. Pas qu'un monde qui est au-dessus de la loi. Depuis ou commettre une infraction ou un délit, normalement on doit puni ou doit payer. Et bien normalement ça doit payer ou encore on doit piger peinant sans marquer rien parce que c'est Haïti qui fait ça ou voulez. 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Et les politiques, par exemple, les protéger de toute bagarre. Menti. Dans les grands pays, même si tu es président de la République, de pour commettre une infraction, eh bien, normalement, on doit punir même avec tout le monde. 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Donc, de quoi on parle, hein? De quoi on parle, finalement?

Back to back Crazy Music, l'album intitulé Haïti. Sans mentir, madame, c'est. On salue l'arrivée de notre frère ici à la radio à présent. Donc, il s'appelle bien donc Daniel, l'ADM de la radio. Back to back, madame, c'est donc deuxième musique logée sur l'album Haïti sans mentir sur. Un album ayant pas mal de titres là-dessus, pas mal de chansons passant de présentation, madame Messi. S'il faut dire les choses ainsi. Back to back. On salue Jonas Honora, mon frère, mon cousin de Kilib Sakon Pib. C'est un peu les autres là. Frère, je me l'appelle un joli longtemps là. Équilibre, ça compte plus. Bon bagage, frère. Checker monsieur pour nous capable justement faire publicité. Non, pour quelle que soit l'occasion qu'elle y ait, quelle que soit l'institution, quelle que soit l'entreprise, quelle que soit l'occasion que on a besoin de machine son, c'est Jonas Honora, Équilibre, ça compte plus. Praville 6. 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Qui a besoin depuis Praville 18.

What Shirley. Augmentez pas dessus, ma fille. Est-ce que tu danses à présent? Même je vois un petit bacon danser.

Bah, je me salue, petit tonton, non? Bon, et quand même, je me trouve dans l'injonction question de faire quelque chose d'autre à l'émission. Et comment peut-on quand même gérer la chose à présent? Hein? Comment peut-on gérer la chose? On y va. On va quand même faire les choses ainsi.

Collins Michel au studio qui arrive à peine. Merci, peu de temps. Ça, c'est Karimi, l'album à Yurueli. Dixième musique de cet opus. C'est peu de temps. 33 bonnes minutes dans toutes les bonnes marques de la radio Boss FM. Hein. Madame Mercedes, okay, si vous connectez à peine, vous êtes sur votre radio. Vous suivez l'émission splendide Boss à Compa avec Chanoine Ariska au micro et à la table technique. Une émission qui se diffuse 5 sur 5, hein, lundi au vendredi, 6h à 8h du soir. Compa Direct est à l'honneur.

Sabah sabah sabah sabah. Compas. Les entamés de Karimi vous êtes servi. Les férous de la formation de Karimi. Les entamés, les connectés de cette émission. Les fans de Chanoine Ariska. Les mordus de Chanoine Ariska. Bonsoir. Bonsoir à vous. Tant sur la barre FM 103.9, Gaët également sur le net. Tout le monde apprend le salut, mon tête canal du Bédo Terre Blanche, Goumon, Bassin Mayan, les gens de Terre Neuve, les Terre Neuve, viennent, bonsoir.

0: Sweet Mickey, madame, je te veux. Compare.
1: Still the best.
0: 42 minutes après donc 19h. La fête continue sur la radio Bons FM. Hein. Et le Saint-Prince, le va pas de croisière. Le va pas de cheval. Hein. Le va comme l'eau sur le pont, madame Messé. Donc, il faut continuer à bien absorber l'émission Bons à compas avec Sharon Ariska. Pas mal de compas directs sont à l'honneur.

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Compas.

T'as bien aimé grâce à convaincre monsieur pour le retourner dans le Ziaza parce que c'est un bel joueur, monsieur. C'est qu'on chantait bien. Son bel joueur. Et Baby Joy, hein. T'as souhaité grâce à courtiser monsieur pour le tatouer dans Mascompa. Parce que là, fait Mascompa bien, surtout. Monsieur Sonnet qui a un vocal enragé, qu'on chantait bien. Ok? C'est important. Musique, ça, son musique qui fait vraiment, donc, parler de liens pile sur l'album, sans regret de Mascompa. Dernier album, Ziaza.

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1: Question de bien saluer Donzi Midjili ce soir. On appelle Osva la question de nous apporter une telle version pour bien célébrer avec elle. Ça c'est toi, madame, c'est une chanson bien logée sur l'album Oxygène de Osval ce soir, madame, monsieur. Vous êtes sur votre radio, la radio Boss FM et l'émission Boss Repas. Shannon Ariska à l'antenne.
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J-Beat feat. Wendy, madame, monsieur, ça c'est Oh My God. La toute dernière mélodie apportée ce soir lors de Boss Compas sur la radio Boss FM. Madame, monsieur, ça a été un plaisir d'avoir été avec vous pour la toute deuxième apparition de Boss en compas sur la radio, diffusée du lundi au vendredi à partir de 18h à 20h. En tout cas, l'émission touche sa fin pour aujourd'hui. Nous tenons à saluer toutes les personnes manifestant le grand désir de nous écouter un peu partout à travers le monde, tant sur la bande FM, également sur l'internet. Joseph Massurant, le PDG, bonsoir. Bonsoir, William Talégrand. Bonsoir, Maradona, Fredo. Alexis également, donc c'est lui. En tout cas, madame, c'est donc. On m'appelle Sharon Ariska. On doit prendre la porte, mais juste avant de partir, nous tenons à saluer quelques personnes, quelques fans inconditionnels de ce show. Berloud Christian, qui est donc toujours la question de bien coordonner le show. Également, donc, Berli Bermina, également, donc, Wachel Imano, Maskovic, Piti. Entre autres, c'est tout un monde cap souvent, un gros grain de chaque côté. Ok. Donzir, fêté. Chidna, bonsoir, Maurice Silencia, qui t'a souvenu de Baronet. Malé, je vous laisse, madame, monsieur. On se retrouve demain pour une nouvelle sortie de ce show. Allez.

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